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0: Tiens, regarde, je te fais peur. Je te fais peur, hein? Hein? Qu'est-ce que c'est? Qu'est-ce que c'est? Qu'est-ce que c'est?
1: Allez, dodo, fais de beaux cauchemars.